0: sais qu'à Nantes, il y a un éléphant, mais genre il est automatisé et il avance et tout, genre il bouge dans la ville.
1: Qu'est-ce que tu dis, frère?
0: Non, mais je te jure que c'est vrai, c'est un truc, c'est un éléphant, mais genre un robot éléphant.
1: Ah ouais, putain, mais tu...
0: C'est un éléphant, mais un robot.
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j'ai 73 ans. J'ai appris que Mick Jagger est mort dernièrement. J'ai fêté les adieux

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1: Vous avez lu l'histoire de Jesse James? Comment a-t-il vécu? Comment a-t-il est mort? Ça vous a plu, hein?

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1: La base des loisirs de Boucon vous convie à Oiseau de Nuit, une nocturne mini-golf et pétanque, samedi 15 août de 19h à 23h30. Ambiance conviviale sous les étoiles, ambiance musicale et air de pique-nique, buvette et snack sur place, pour les tarifs syndicat 4€ par adulte et 3€ par enfant, pour les tarifs hors syndicat 5€ par adulte et 4€ par enfant. Les kits pétanque sont à 3€ tarif syndicat et 4€ hors syndicat. Oiseau de Nuit, les nocturnes pétanque et mini-golf à la base de loisirs de Boucon le samedi 15 août de 19h à 23h. L'équipe senior de rugby de Saint-Paul-sur-Save organise sa halle gourmande à l'Aunac sous la halle le mercredi 19 août à partir de 18h. Divers food trucks, burgers, canards, spécialités vietnamiennes, moules frites, tapas, pâtisseries, glaces, brochettes, poulet, spécialités réunionnaises, pensez à prendre vos couverts et assiettes. Le comité des fêtes de l'île Jourdain vous invite à ses bals d'été sur l'esplanade des Pyrénées de 21h30 à 23h30. Venez danser mercredi 19 août avec Belka Danse et mercredi 26 août avec Hugues Lamagatte. Le foyer rural de Brax organise sa fête de rentrée. On fête la saison 26-27 en fanfare le 5 septembre de 17h à 23h30 au jardin Prieuré, avenue du Château d'Eau. Au programme, concerts et ciné sous les étoiles. Le groupe de jazz manouche Les Copains du Marché se produira à 17h15, suivi du quartet franco-argentin Quarteto Tafi à 19h30. À 21h30 sera diffusé le film En fanfare. Entrée gratuite et possibilité de se restaurer sur place avec la buvette La Braxéenne et Tom Truck de Saint-Paul-sur-Save. Auberge espagnole, pensez à apporter assiettes, couverts et gobelets, mais également possibilité de vous restaurer chez les commerçants du village. La fête de rentrée du foyer rural de Brax, le samedi 5 septembre de 17h à 23h au Jardin Prieuré. Durant tout le mois d'août, l'Office de tourisme des Hauts-Tolosans propose une exposition de photos géants de glace à la dérive de l'artiste Jean-Pierre Roussoulière. Plus d'informations auprès de l'Office de tourisme au 05 61 82 93 85, 05 61 82 93 85 et sur le site internet tourisme.hauts-tolosans.fr.
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Je me souviens qu'elle fut la première personne vivante, intacte, que j'ai vue apparaître. La première qui m'ait fait sentir à quel point ceux qui approchaient de moi désormais venaient d'une autre planète. La planète où la vie continue. Voilà. Donc Philippe Lançon, le 7 janvier 2015, était dans les locaux de Charlie Hebdo. Et les balles du tueur l'ont gravement blessé. Sans chercher à expliquer l'attentat, il décrit une existence qui bascule et livre le récit bouleversant d'une reconstruction lente et lumineuse. En opposant à la barbarie son humanité humble, le Lambeau nous questionne sur l'irruption de la violence guerrière dans un pays qu'on croyait en paix. Donc c'est un livre très bien écrit. Et le message qu'il transmet, oui, c'est la vie, c'est la reconstruction. De la même manière que Philippe Labro dans La Traversée. Et il y a des textes que j'ai qui se répondent presque. C'est ça que je voulais aussi te faire partager. Oui. Tolérance. C'est un beau mot. Très difficile d'être tolérant, finalement. On peut avoir des grandes idées, se dire tolérant avec le monde, avec les gens. Être tolérant avec la bêtise, avec sa propre bêtise, c'est pas évident. Ouais. L'ustensile. C'est un beau mot aussi, ustensile. Ça résonne bien. Ustensile. Si on le décompose, on entend plusieurs choses. Les îles. Ustensile. L'ustensile, oui.

0: J'ai cherché, oui. Qu'est-ce qui a pu transformer ma vie et tout? Je dirais que ce qui transforme ma vie, c'est une suite de petits événements. Ou de gros événements, mais il y en a plusieurs. Donc, il a fallu faire un choix. Donc, j'ai choisi un événement qui a eu lieu dans l'enfance et qui est en rapport avec les lectures que j'ai faites. Donc, l'hôpital. Et donc, l'événement quand même qui a changé ma vision des choses, enfin de la vie, je dirais, c'est une traversée à l'hôpital, mais une petite traversée. J'avais 9 ans et j'ai failli mourir d'une péritonite. Alors, une péritonite, c'était un éclatement de l'appendice, hein, ce petit morceau d'intestin qui se trouve au bout du côlon et qui était infecté, donc qui a éclaté dans le ventre et qui a provoqué une infection généralisée avec des fièvres assez fortes, un mal de ventre très aigu, un gonflement comme ça du ventre et pas trop savoir qu'est-ce que c'était, vu que c'était diffus un peu dans tout le corps, pas comme l'appendicite où c'est seulement un endroit quand ça commence à devenir douloureux. Et donc j'ai dû être opérée d'urgence. Et on m'a mis un drain, ça a duré des heures, et puis j'en ai gardé une très vilaine cicatrice. Mais surtout, c'est ce que j'en ai retenu, c'est cette sensation avant et après que les choses ne seraient plus jamais pareilles.
1: Tout simplement, un autre monde.
0: En fait, à 9 ans, j'ai pris conscience que je pouvais mourir, alors que c'est pas un sentiment qui est normal chez les enfants, quoi. Les enfants n'ont pas vraiment la conscience de la mort, mais je dois dire que là, ça m'a donné la conscience de la mort. Donc, tout ce que j'avais fait jusqu'à présent, donc de courir, de jouer avec les frères et sœurs, de ressentir la nature, le vent, tout ça et tout, ça allait disparaître. J'allais plus pouvoir y avoir accès, puisque j'allais aller je ne sais où et que... Voilà, c'était la grosse interrogation. Je me rappelle de cette sensation, quelque chose qui m'est toujours resté, que j'avais l'impression que je devenais aussi fine que le papier d'une cigarette qu'on roule. Parce que j'avais mon grand-père qui roulait des cigarettes, alors je regardais ses doigts rouler le papier de cigarette, et j'ai trouvé ça très fin et très difficile. Et d'ailleurs, maintenant, je roule mes cigarettes avec ce papier. Et c'est comme si je roulais entre mes doigts un peu la vie, la mort, quelque chose comme ça qui en reste. C'est vraiment cette sensation et cette image qui m'est venue à 9 ans que j'étais dans cet état entre la vie et la mort et qu'entre les deux, bah, c'était l'épaisseur d'un papier de cigarette et que je ne savais pas ce qu'il y allait avoir. Donc il y a eu l'opération, le grand trou noir, quelque chose comme ça. Puis je me suis réveillée très mal dans mon petit lit d'hôpital avec tout un tas de gens qui s'occupaient de moi quand même. Et on ne s'est jamais autant occupé de moi que là-bas, puisque bon, je viens d'une famille nombreuse, donc on est 10 enfants. En plus, c'est pas pour rien que j'ai eu ce mal de ventre. Ma mère était enceinte du dernier enfant qu'elle a eu. Donc de mon 10e petit frère et sœur, petit frère. Et donc, y avait sans doute ce sentiment d'abandon qui me faisait aller du côté de la mort, d'où cette maladie et d'où après cette prise de conscience qui m'a permis de me reconstruire en me séparant finalement de ma mère, hein, quelque part. Puisque, bon... Je dois le dire, c'est quand même un peu à cause d'elle que j'ai eu cette péritonite, puisque j'étais très malade. Je me plaignais déjà de mon ventre depuis longtemps et tout. Et elle ne trouvait rien d'autre à faire que de me donner à manger, de me gaver, ce qui a augmenté encore l'infection, alors qu'elle aurait dû me laisser à jeun. Donc il y avait tout ça. Donc ces infirmières, mon père qui était là aussi très présent, ma sœur aînée, toutes les visites que j'ai eues. Et ma mère n'est jamais venue puisqu'elle était enceinte et près d'accoucher. Donc j'ai dû l'abandonner quelque part comme elle m'abandonnait et donc aller dans une autre vie, passer dans autre chose en fait. C'est celui-là que j'ai eu envie de te raconter par rapport au dernier ouvrage que j'ai lu là, de Philippe Lançon, de Philippe Labreau, qui m'a ramené à ce souvenir. Avec quelques ustensiles.
2: Charge et j'ai vécu ma vie d'artisan. Ah. Je sais pas le dire, c'était en septembre 85. Il m'est arrivé un coup comme ça.
3: Ça c'est les vrais tailleurs de pierre, tout ça, les gars, ils sont pas libres. Après, tu as les artisans, ils commencent le chantier là,
4: c'est
3: là,
4: ça, non,
3: trois
4: non.
3: Chantiers, quatre chantiers.
2: Mais attends, de racaille pour moi.
3: Voilà, je te le dis. Non, mais je suis d'accord avec toi, Philippe. Mais
2: je peux en rajouter là-dedans, c'est pas du tout ça. Mais non, mais il y a un plombier.
3: Il se casse après.
2: Non, attends.
3: Il revient de ta.
2: Mais non, mais tu fais du théâtre là. Il y a des artisans. Il y a des artisans. Il y a des plombiers, des électriciens donc, qui ont des petits chantiers comme ça, ils sont obligés de jongler parce que l'électricien vient deux jours et c'est fini. Pour la première manche, ils doivent passer derrière le maçon et encore après
3: voilà.
2: Le maçon. Et ça, c'est autre chose.
3: Oui.
2: Mais le maçon, il fait la maison.
3: Bien sûr.
2: Et quand le maçon, il fait la maison, il n'en fait pas deux. Enfin, moi, j'ai jamais fait ça.
3: Oui.
2: D'accord. C'est pas possible. On démarre un chantier. Il y a 10 ans, je devais faire une petite maison pour l'ancien ministre des Finances du Brésil. C'était sa fille qui habitait là, mais c'est lui qui payait. Ancien ministre des Finances et après ministre de l'Amazonie et de l'Environnement. Et j'avais fait un devis de 43 000 euros. J'avais pour à peu près un an de chantier.
3: Voilà.
2: Et on était prêt. Il était. On se voit pour le dernier manche. Il y avait permis de construire et les monuments historiques qui donnaient leur truc parce qu'il y avait une chapelle classée pas loin, etc. J'avais fait tout un dossier de permis de construire et tout ça. J'avais tout bien, feu vert pour moi, j'avais plus que son feu vert à lui. Et il me dit, oui, je suis tout à fait d'accord, je vais rentrer au Brésil demain, je vous fais un virement du montant de 30%. Donc je m'attends à avoir un bon Noël, on était début décembre ou fin novembre. Il me disait, 30% de 43 000, je démarrais le chantier dans janvier, fin janvier, mettons, c'était pas direct, on avait prévu à peu près la date. Donc ça me faisait un petit peu de beurre dans les épinards pour Noël. Bon, il rentre au Brésil, et puis le temps passe, puis moi je panique pas, hein, ministre des Finances.

0: Je lui réponds, j'ai réservé une année de ma vie, là. Alors il dit, dis-moi le temps que tu as passé à faire le devis, et on te paiera. Je lui fais un estimatif à la baisse, tu vois. Je me dis, je passe deux jours à faire son devis. On s'est vu deux ou trois fois, des réunions, je vais à Carcassonne, à Montpellier, voir les architectes des monuments historiques, tout ça. Je vais à la mairie pour les documents, tout ça. Et je lui demande royalement 700 euros, un truc comme ça, 700 euros. Et elle me répond, mais t'es complètement tombé sur la tête. Alors je me dis, oula, je suis tombé sur la tête. Je dis, écoute Marina, je ne fais jamais payer mes devis. Tu me demandes le temps que j'ai passé, est-ce que ça fait dans mon tarif artisan? Ça fait ça. Si tu ne veux pas le considérer comme... considère-le comme un acompte, une partie de l'acompte qui me traversait quand je démarre le chantier, et puis on n'en parle plus. Non, elle m'a répondu net comme quoi. Elle s'était renseignée, elle m'a filé un chèque que j'ai toujours de 300 euros en disant pour le prix de ton honnêteté. Donc je me suis dit, elle me prend pour un voleur, et je fais comme toi avec les médecins, toi. Elle m'a dit, je ne veux plus avoir affaire avec toi, de toute façon. Je ne veux plus rien avoir affaire avec toi.
1: Et t'as pris pour un
0: voleur. J'ai pas encaissé son chèque pour lui signaler que je n'étais pas un voleur.
1: Voilà. Tu vois, voilà.
0: Et un an de ma vie, heureusement, un copain, me sachant dans l'embarras,
1: c'est dur, le milieu.
0: M'a prêté 2000 euros pour que je me remette.
1: Pour que tu passes, que tu arrives à bouffer.
0: Non, mais jamais j'ai fait.
2: Tu te payes la dinde de Noël.
0: La dinde de Noël.
1: Oh, avec des marrons, il était marron pour la dinde. Dinde au marron.
0: Non, des chantiers
1: d'un an, j'ai fait même. Mais fiez-vous, il rit ce soir.
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1: Et 3 nuits par semaine, c'est ça.

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0: Bonjour chers auditeurs, bonjour Jean, heureux de vous retrouver pour une nouvelle émission de Plein Feu sur l'accordéon.
1: Bonjour à tous, nous allons commencer aujourd'hui avec la marche des accordéonistes lyonnais, jouée par Yvette Horner.

0: Marche des accordéonistes lyonnais par Yvette Horner.
1: Eh bien, place au tango avec Roi du bal, interprété par Sébastien Debar.

0: Roi de Val, c'est dans le titre du morceau, interprété par Sébastien Debar.
1: Et nous écoutons Minor Swing, interprété par Joe Privat.

0: Minor Swing par Joe Priva.
1: Eh bien, voici que reste-t-il de nos amours et douce France, force interprétée par Gérard Luc.

0: Eh bien, vous avez entendu Que reste-t-il de nos amours et de souffrances interprétées par l'ami Gérard Luc.
1: Nous passons au Boléro avec Un amour en septembre joué par Jacques Vlecken.

0: Eh bien, c'était la Reine du Chacha Mambo, interprétée par Bénédicte Grimal.
1: Et nous écoutons le duo Jacques Guillaumin et Jean Delon, qui interprètent Indifférence.

0: Indifférence, par le duo Jean Delon, Jacques Guillaumin.
1: Et nous continuons avec la Polka d'Enfer, interprétée par Tommy et Maureen.

0: Eh bien, vous venez d'entendre la Polka d'Enfer, interprétée par Domi et Maureen.
1: Et nous partons rue de la Chine, en compagnie de Jacques Demers.

0: rue de Lachine, par Jacques Demers.
1: Et nous continuons avec une Parisienne à Séville. C'est un passe-double interprété par Gabriel Chantrieux.

0: Vous avez entendu une Parisienne à Séville, passeur interprétée par Gabriel Chantrieux.
1: Et voici la valse des tontons, jouée par Gérard Lamolère.

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Vous avez entendu La Mazurka du Diable, interprétée par Frédéric Lenglet. Et nous continuons avec une jolie valse, Appel de plus, interprétée par Jacques Guillamant.

0: Eh bien, c'était Arpège et Plus, valse interprétée par l'ami Jacques Guillemin.
1: Et voici Abelito, un cha-cha joué par Bruno Lorenzoni.

0: Eh bien, c'était la danse des créoles interprétée par Daniel Revel.
1: Et nous écoutons La Frivole, jouée par Jean Delon.

0: Eh bien, la Paloma était donc interprétée par Jean Corti.
1: Et nous allons terminer aujourd'hui avec Coup de tête. C'est une mazurka jouée par Eric Bouvel.

0: chers auditeurs, on va se séparer pour aujourd'hui. Nous espérons vous avoir fait passer un agréable moment et nous vous donnons rendez-vous pour une prochaine émission. À bientôt. Au revoir Jean.
1: Salut Jacques et bonjour à tous et bonne journée et à très bientôt.
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1: La base de loisirs de Boucon vous convie à Oiseau de Nuit, une nocturne mini-golf et pétanque, samedi 15 août de 19h à 23h30. Ambiance conviviale sous les étoiles, ambiance musicale et air de pique-nique, buvette et snacks sur place. Pour les tarifs syndicat, 4€ par adulte et 3€ par enfant. Pour les tarifs hors syndicat, 5€ par adulte et 4€ par enfant. Les kits pétanque sont à 3€ tarif syndicat et 4€ hors syndicat. Oiseau de Nuit, les nocturnes pétanque et mini-golf à la base de loisirs de Boucon le samedi 15 août de 19h à 23h. L'équipe senior de rugby de Saint-Paul-sur-Save organise sa halle gourmande à l'Aunac sous la halle le mercredi 19 août à partir de 18h. Divers food trucks, burgers, canards, spécialités vietnamiennes, moules frites, tapas, pâtisseries, glaces, brochettes, poulet, spécialités réunionnaises, pensez à prendre vos couverts et assiettes. Le comité des fêtes de l'île Jourdain vous invite à ses bals d'été sur l'esplanade des Pyrénées de 21h30 à 23h30. Venez danser mercredi 19 août avec Belka Danse et mercredi 26 août avec Hugues Lamagat. Le foyer rural de Brax organise sa fête de rentrée. On fête la saison 26-27 en fanfare le 5 septembre de 17h à 23h30 au jardin Prieuré, avenue du Château d'Eau. Au programme, concerts et ciné sous les étoiles. Le groupe de jazz manouche Les Copains du Marché se produira à 17h15, suivi du quartet franco-argentin Quarteto Tafi à 19h30. À 21h30 sera diffusé le film En fanfare. Entrée gratuite et possibilité de se restaurer sur place avec la buvette Labra et Tom Truck de Saint-Paul-sur-Save. Auberge espagnole, pensez à apporter assiettes, couverts et gobelets, mais également possibilité de vous restaurer chez les commerçants du village. La fête de rentrée du foyer rural de Brax, le samedi 5 septembre de 17h à 23h au Jardin Prieuré. Durant tout le mois d'août, l'Office de tourisme des Hauts-Tolosans propose une exposition de photos géants de glace à la dérive de l'artiste Jean-Pierre Roussoulière. Plus d'informations auprès de l'Office de tourisme au 05 61 82 93 85, 05 61 82 93 85 et sur le site internet tourisme.hauts-tolosans.fr.
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1: L'équipe senior de rugby de Saint-Paul-sur-Save organise sa halle gourmande à l'Aunac sous la halle le mercredi 19 août à partir de 18h. Divers food trucks, burgers, canards, spécialités vietnamiennes, moules frites, tapas, pâtisseries, glaces, brochettes, poulet, spécialités réunionnaises, pensez à prendre vos couverts et assiettes. Le comité des fêtes de l'île Jourdain vous invite à ses bals d'été sur l'esplanade des Pyrénées de 21h30 à 23h30. Venez danser mercredi 19 août avec Belle Cadence et mercredi 26 août avec Hugues Lamagate. Le foyer rural de Brax organise sa fête de rentrée. On fête la saison 26-27 en fanfare le 5 septembre de 17h à 23h30 au jardin Prieuré, avenue du Château d'Eau. Au programme, concerts et ciné sous les étoiles. Le groupe de jazz manouche Les Copains du Marché se produira à 17h15, suivi du quartet franco-argentin Quarteto Tafi à 19h30. À 21h30 sera diffusé le film En fanfare. Entrée gratuite et possibilité de se restaurer sur place avec la buvette Labraxéenne et Tom Truck de Saint-Paul-sur-Save. Auberge espagnole, pensez à apporter assiettes, couverts et gobelets, mais également possibilité de vous restaurer chez les commerçants du village. La fête de rentrée du foyer rural de Brax, le samedi 5 septembre de 17h à 23h au Jardin Prieuré. Durant tout le mois d'août, l'Office de tourisme des Hauts-Tolosans propose une exposition de photos géants de glace à la dérive de l'artiste Jean-Pierre Roussoulière. Plus d'informations auprès de l'Office de tourisme au 05 61 82 93 85, 05 61 82 93 85 et sur le site internet tourisme.hauts-tolosans.fr.
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2: Amis du continent latino-américain, bonjour. Merci d'être à l'écoute de Radio de la Save pour votre émission latino-américaine Macondo. Une heure ensemble à pour de la musique d'Amérique du Sud. Et on écoute Nera, la chica.

Evan Scooter, John Jairo, el pájaro loco.

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1: Vous êtes sur les ondes de Radio de la Save et vous écoutez votre émission latino-américaine Macondo. Et maintenant, on écoute Bertin Gómez, Bailando Pegao.

Macondo, l'émission latino-américaine sur les 102.8 de Radio de la Save. Et on écoute Lady Laura, El Chivirito.

0: Merci d'être à l'écoute de Radio de la Save. Je vous invite à une prochaine émission latino-américaine Macondo.
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1: L'équipe senior de rugby de Saint-Paul-sur-Save organise sa halle gourmande à l'Aunac sous la halle le mercredi 19 août à partir de 18h. Divers food trucks, burgers, canards, spécialités vietnamiennes, moules frites, tapas, pâtisseries, glaces, brochettes, poulet, spécialités réunionnaises, pensez à prendre vos couverts et assiettes. Le comité des fêtes de l'île Jourdain vous invite à ses bals d'été sur l'esplanade des Pyrénées de 21h30 à 23h30. Venez danser mercredi 19 août avec Belle Cadence et mercredi 26 août avec Hugues Lamagat. Le foyer rural de Brax organise sa fête de rentrée. On fête la saison 26-27 en fanfare le 5 septembre de 17h à 23h30 au jardin Prieuré, avenue du Château d'Eau. Au programme, concerts et ciné sous les étoiles. Le groupe de jazz Manouche Les Copains du Marché se produira à 17h15, suivi du quartet franco-argentin Quarteto Tafi à 19h30. À 21h30 sera diffusé le film En fanfare. Entrée gratuite et possibilité de se restaurer sur place avec la buvette Labraxéenne et Tom Truck de Saint-Paul-sur-Save. Auberge espagnole, pensez à apporter assiettes, couverts et gobelets, mais également possibilité de vous restaurer chez les commerçants du village. La fête de rentrée du foyer rural de Brax, le samedi 5 septembre de 17h à 23h au Jardin Prieuré. Durant tout le mois d'août, l'Office de tourisme des Hauts-Tolosans propose une exposition de photos géants de glace à la dérive de l'artiste Jean-Pierre Roussoulière. Plus d'informations auprès de l'Office de tourisme au 05 61 82 93 85, 05 61 82 93 85 et sur le site internet tourisme.hauts-tolosans.fr.
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3: Parce que l'opéra est attaché à l'expression des passions, on y trouve une grande gamme pour exprimer le désir, mais aussi des passions tristes comme la jalousie, l'affliction. Mais au cœur de ces passions tristes, les situations qui prêtent à pleurer pourraient affliger plus ou moins et mettre leur victime dans un état possiblement suffocant, peu propice donc à la douce expression d'un long lamento. Dans Une philosophie des sanglots paru aux éditions Rivage, la philosophe Estelle Ferrares se rétracte face à quelque esthétique des pleurs en affirmant qu'il faut abandonner l'idée d'une utilité des sanglots et même renoncer à les observer du point de vue de leur efficacité sur le monde. Pour ce numéro sangloté de Métaclassique, nous sommes installés au salon Marguerite Long de la bibliothèque Lagrange-Fleuret en compagnie d'Estelle Ferrares, du musicologue Bertrand Porot et du chanteur Marc Moyon que nous écoutons pour commencer dans Tutti il di Piengo, un sonnet de Pétrarque mis en mélodie par Caccini.

0: Bonjour Marc Moyon.
1: Bonjour.
0: Quand on vous entend à l'instant avec Angélique Moyon au Théorbe faire après avoir dit la grimace, et donc le veut dire que vous sanglotez.
1: Ben, en tout cas, c'est l'utilisation d'un des outils ornementaux de Caccini, le trillo, qui est un ornement un peu qui nous permet de faire plein de choses et entre autres de sangloter, oui, un peu. Je l'espère en tout cas.
0: Vous avez chanté exactement le même poème, mais avec une ligne vocale dessinée par un certain Jacopo Peri, qui est un exact contemporain de oui. Caccini et de Monteverdi, du reste. Oui. Peut-être on va écouter le même passage.

0: Voilà, donc là, il utilise complètement autre chose, une grande montée chromatique, créant plein de dissonances. Donc, c'est vraiment intéressant parce que, voilà, ils vivent exactement au même endroit, à la même époque, et ils utilisent des outils complètement différents pour exprimer ces larmes et le fait de pleurer. Et c'est pareil pour le début, quand Caccini fait « tutto il piango », donc il utilise un ornement que lui appelle « exclamazione », qui pourrait être utilisé aussi pour la joie, par exemple. Mais ça dépend comment on le forme. Et puis là où Perry fait « tutto il piango », avec un grand intervalle, comme une espèce de dépression, voilà, c'est vraiment une manière un figuralisme très différent en fonction de... Ben, voilà, des envies et des personnes.
1: Ce qui est curieux, c'est que, donc, il y a un code, mais il n'y a pas vraiment de normes, puisque d'un compositeur à l'autre, et dans un contexte historique tout à fait identique, on peut avoir des façons si différentes de...
0: Oui, ben, d'autant plus que là, le contexte est particulier, parce qu'au début du XVIIe, à Florence, c'est vraiment un vrai laboratoire expérimental, avec ses camerate, où, en fait, on réfléchit un peu à une nouvelle forme de musique. C'est vraiment eux qui vont créer l'opéra, quelque part, hein, en définissant ce nouveau style du recitar cantando, donc parler et réciter, ce qui permet aussi d'avoir une déclamation qui soit très proche et enfin plus, comment dire, plus efficace en termes émotionnels, en fait. C'est vraiment l'idée de pouvoir exprimer au plus proche les passions humaines. Et donc, voilà, c'est des expérimentations, tout ça. Donc, évidemment, c'est normal qu'ils aillent dans plusieurs sens différents.
1: Les historiens de la musique nous disent que c'est cette génération qui invente la mélodie accompagnée. C'est aussi un mouvement de sortie de la polyphonie qu'on avait instituée au XIVe siècle.
0: Exactement, c'est-à-dire qu'enfin, le poète... est seul à dire je. Avant, on était cinq à dire je.
1: Ouais.
0: Et donc, il y a quand même une forme d'incarnation plus précise et de crédibilité, entre guillemets, de cette personne qui, tout d'un coup, dit je pleure et elle est seule à pleurer au lieu du madrigal où ils sont cinq ou six.
1: Mais précisément, si on est aussi à un moment de réunification de la poésie et de la musique, on ne devrait pas avoir à mettre autant de fioritures sur le texte.
0: Alors oui, après, c'est vraiment des... Vous avez entendu que Perry est beaucoup plus sobre que Caccini, par exemple. Donc après, c'est vraiment
1: beaucoup plus solidaire de Pétrarque.
0: Oui, oui, si. Mais en fait, c'est aussi, je trouve, une période très, très intéressante parce que le fait de rendre ce répertoire solistique va aussi permettre de développer une personnalité du chanteur qui va devenir le fameux chanteur d'opéra avec son ego démesuré. Mais en fait, je pense que c'est vraiment là que ça se crée où tout d'un coup, ben, l'interprète a beaucoup plus de liberté et peut vraiment s'exprimer beaucoup plus librement aussi. Dans une polyphonie, vous êtes plus contraint, évidemment.
1: Parce que le mot figuralisme, il est plus ou moins synonyme de madrigalisme, c'est-à-dire que c'est bien dans le genre madrigal que se prépare ce répertoire de figures.
0: Oui, complètement. Il y a une vraie filiation. Hein. C'est vraiment, on va utiliser ce matériel-là, mais en le développant et en le personnalisant énormément. Et c'est ce qui va donner après vraiment ces personnalités de chanteurs. Et je pense que justement, Caccini et Perry étaient deux superstars parce qu'ils étaient vraiment très différents et qu'on allait les écouter pour des raisons différentes aussi.
1: Bonjour Estelle Ferrarez.
2: Bonjour.
1: Vous mobilisez Diderot qui explique que l'homme animé d'une grande passion manifeste celle-ci non pas par des discours, mais avec des cris, des mots inarticulés, des voix rompues, quelques monosyllabes qui s'échappent par intervalles. Je ne sais quel murmure dans la gorge entre les dents, dit Diderot, ça veut dire que l'émotion met en péril l'expression.
2: Absolument. En tout cas, c'est l'émotion, pour autant qu'elle va donner lieu à ce que j'appelle des sanglots, mais de manière générale à toutes les formes de suffocation. Hein. C'est-à-dire que ce qui fait une différence, l'usage du diaphragme, le fait que le diaphragme commence à convulser ou à avoir un spasme. Et là, effectivement, c'est quelque chose qui va se porter à l'attaque de la parole, qui va la rendre difficile, voire qui va la rendre impossible.
1: Vous dites vous-même au moment de sangloter, ouais, ma respiration est entravée, une sensation d'étranglement me saisit au larynx, certains de mes muscles se contractent violemment. On ne devrait donc plus être disponible à l'expression naturelle de ce qu'on est en train de ressentir. Enfin.
2: C'est ça, c'est-à-dire que c'est... par ailleurs, il est possible de lutter, c'est parfois ce qu'on fait, donc de quand même continuer à entretenir le flux de l'expression, mais c'est quelque chose qui déjà est épuisant et la plupart du temps qui nous amène à renoncer à le faire. Quand il y a des sons qui sortent, en fait, ce sont des sons assez grotesques. Vraiment, le logo, c'est-à-dire le fait de mettre en mots de la raison est complètement aboli, attaqué par le sanglot. Et en même temps que la raison, c'est ce que j'essaye de dire, quoi. Enfin, en même temps que le langage, c'est la raison, donc c'est la pensée qui se retrouve hachée, voire impossibilisée complètement par cette attaque du diaphragme sur un certain nombre de facultés humaines.
1: La suffocation réalise une saturation de mon expérience. Vous parlez d'une saturation par l'impuissance que l'on ressent au moment où on se trouve pris par le sanglot.
2: Oui. En principe, on sanglote dans des situations d'impuissance, c'est-à-dire face à un deuil, à une rupture, à un échec. Et donc, on a fait l'expérience de la limite de ces puissances. Et ce qui se passe, c'est que le corps va redoubler cette impuissance. C'est pour ça que je parle de saturation. C'est enfin rien d'autre que cette impuissance, précisément parce que ce qui peut-être nous permettrait de remettre un peu de sens dans ce qui vient de se produire, soit le langage, soit la pensée, eh bien, ceci est également attaqué. Donc, en fait, il y a une sorte d'action du corps pour nous obliger, en fait, à regarder et à n'être que cette impuissance, d'où cette espèce de saturation, mais qui est aussi une saturation corporelle, hein. C'est-à-dire que notre expérience se limite à ça. Nous ne sommes plus que des sanglots et nous sommes même suffoqués. C'est-à-dire que tous les flux sont interrompus par cette attaque qui vient du diaphragme.
1: Mais cette épreuve de l'impuissance, elle n'est pas tant que ça une découverte, parce que vous précisez bien que on a alors une espèce de contact, de prise avec cette impuissance, mais qu'on la connaissait, on savait qu'on était impuissant, sauf que là, on en fait l'épreuve corporelle.
2: C'est-à-dire qu'on on l'apprend autrement. C'est une thèse que je défends, c'est-à-dire que au fond, on apprend à connaître sa impuissance, on en fait une expérience d'une toute autre texture que si on y réfléchit calmement, j'allais dire, bon voilà, je regarde ce que j'ai fait de ma vie ces dernières années, et puis j'en arrive à la conclusion rationnelle que oui, je me suis arrivée au bout de ce que j'aurais pu faire. Mmh. Bon, là, on le connaît différemment, et il y a une sorte de... C'est pour ça que certains corps sont davantage disposés que d'autres à sangloter, parce qu'il y a des traces en fait qui sont déposées, non pas où on aurait des souvenirs précis, mais en fait j'utilise un vieux concept qui vient de la tragédie, qui est la nagnorisis, dont parle Aristote, donc pour renvoyer à tous ces moments dans les pièces grecques où en fait un personnage en reconnaît un autre qu'il a connu par le passé mais qui est devenu complètement différent. Il y a ce moment en fait de révélation soudaine, ce qui est souvent en fait très charnel, au sens qu'il va supposer un toucher, qui va supposer un choc, c'est rarement quelqu'un qui explique à l'autre voilà qui il est. C'est toujours quelque chose qui permet une reconnaissance. Et en fait, je crois qu'il y a dans le sanglot quelque chose de cet ordre, au sens où je sais à nouveau cette impuissance et j'ai déjà fait cette expérience. Donc mon champ de connaissance, si on peut appeler ça comme ça, cette connaissance qui reste toute corporelle, se réouvre, cet état se réouvre et puis va se refermer dès lors que les sanglots s'arrêtent et que je retourne à un mode de pensée beaucoup plus articulé.
1: Mais alors l'anagnorisis, ce concept aristotélicien, semble en attaquer un autre qui est celui de catharsis, parce que du coup il n'y a plus la circulation tranquille d'une émotion qu'on vit pour l'apaiser, quoi.
2: Oui, c'est une lecture que je me refuse à avoir en fait à propos des sanglots, c'est-à-dire qu'il y a souvent cette espèce d'argument d'une sorte de soulagement qui serait réalisé par ce phénomène particulièrement violent. Bon, d'une part, c'est quelque chose qui n'a pas été objectivé par les neurosciences, tout simplement. Quand on regarde ce qui se passe après une crise de sanglots, rien ne se passe dans les différents hémisphères qui permettraient de dire, voilà, là, maintenant, il y a sécrétion de quelque chose qui va m'apaiser. Donc, bon, déjà, ça n'a pas été objectivé. Et puis, de manière générale, j'essaye de m'inscrire en faux contre toute explication, on va dire, fonctionnaliste des sanglots, au sens où les sanglots auraient une fonction qui serait, par exemple, déterminé par l'espèce humaine, mais on peut aussi voir quelque chose de plus élaboré, et que finalement ce serait la manière dont les sanglots, dont l'espèce humaine avec laquelle elle aurait réussi à affronter un certain nombre de difficultés, à s'adapter de manière très physiologique à des épreuves extrêmes.
1: On va y revenir, comme ça met en cause même la pensée darwinienne des larmes. Vous écrivez le motif du sanglot comme pauvre ruse du sujet qui se préserverait du pire et optimiserait le peu qu'il lui serait possible de faire dans une situation contrainte, semble peu tenable. Bertrand Porot, bonjour.
3: Bonjour.
1: Vous êtes musicologue, vous vous occupez beaucoup du répertoire que l'on dit baroque, et effectivement dans l'opéra baroque que Marc Moyon chante quotidiennement, il y a beaucoup de pleurs qui se trouvent justement en représentation qui visent pour le coup la catharsis.
3: Oui, oui, bien sûr, parce que dès le début de l'opéra, comme Marc l'a mentionné, existe une séquence qui est extrêmement courante, c'est le lamento. Mais ce lamento, il a aussi une filiation parce que il vient de la pastorale dramatique, hein, ou des romans, c'est-à-dire des pièces de théâtre ou des romans qui mettent en scène des mondes de bergers, mais des bergers idéaux. C'est le mythe d'un âge d'or où on vivait au contact de la nature. Mmh. Et ces bergers donc sont préoccupés par leurs relations amoureuses. Et dans les relations amoureuses, il y a toujours, comment on pourrait dire, des petits incidents et donc qui provoquent des pleurs, des lamentations. Alors, les premiers opéras, bien sûr, l'Orfeo de Monteverdi même, présentent des scènes pastorales. Donc, ils reprennent de la pastorale dramatique, ils incluent des scènes de lamento. Et ce lamento va passer aussi en France. Mais sous le nom de plainte, et on l'a francisé, on l'a adapté au style français, mais la filiation est vraiment, vraiment italienne. Et dans l'opéra Lulliste, puisque c'est Lulliste il a pas inventé l'opéra, mais qui a créé ce qu'on appelle la tragédie en musique, il reprend ces séquences de plainte extrêmement dramatiques, mais dans un autre contexte, un contexte plus héroïque, parce que le genre était à la gloire du règne de Louis XIV. Enfin, disons qu'il devait refléter les vertus héroïques et les vertus du roi à travers des héros idéaux. Mais il y a cette séquence empruntée à la pastorale. Et ce qui est emprunté à la pastorale aussi, c'est qu'il y a beaucoup de divertissements qui sont dans cet esprit-là. Et ça existait déjà dans la comédie ballet, parce qu'il y a une pastorale dans Les Amants Magnifiques, où il y a un lamento. Alors, ce qui est très intéressant, c'est que Lully y élabore ses outils de rhétorique musicale à propos des pleurs, des sanglots.
1: Et essayons de mettre l'oreille dessus avec un extrait d'un de ses opéras qui s'appelle Assis et Galatée.
3: Ah oui.
1: Qui d'ailleurs, qu'il compose indépendamment de Louis XIV.
3: Ah oui, alors ça c'est très particulier, cet opéra, parce que Lully a subi la défaveur du roi à cause de sa conduite. Il était homosexuel, mais affirmé, hein, donc c'était
1: et
3: affiché.
1: C'est une de ses liaisons qui lui a valu
3: d'être ruiné. Et le roi l'a écarté de la cour. Il l'a chassé de la salle du palais royal. Il n'avait plus de salle. Il avait toujours le privilège. Et il s'est rapproché d'un foyer. C'est celui du duc de Vendôme, qui était lui-même homosexuel et libertin, qui a donc pu le protéger, favoriser d'autres créations. Et Assis et Galatée, c'est le dernier opéra de Lully.
1: Donc c'est le duc de Vendôme qui lui en passe la commande.
3: Oui, pour une fête.
1: Et donc on entend à l'acte 3, scène 7, Galatée, effectivement, dire sa peine avec tout ce qu'il faut de rhétorique pleureuse.
3: Oui, parce qu'elle se plaint de la froideur d'Assis, enfin de son amant, qui malheureusement devait être écrasé par un rocher, par le géant Polyphème.

0: Ambroisine Bray dans le rôle de Galatée, dans la version dirigée par Christophe Rousset, des talents lyriques de Assis et Galatée de Lully. Bertrand Borot, qu'est-ce que c'est que la catabase?
1: Ah oui, ça c'est une figure de rhétorique. Alors, qu'on peut dire, c'est que la musique est envisagée à l'époque selon les modèles de l'art du discours. C'est l'abbé Batteux qui le dit. Et donc, dans l'art du discours, il existe des figures qui sont capables d'exprimer des passions, des sentiments. Et donc, dans la catabase, c'est une descente mélodique qui, en général, dans la musique baroque, est expressive de moments dépressifs, tristes. Souvent, c'est le symbole de la mort, de la chute aux enfers.
0: Ah oui, ça, c'est un gros figuralisme, c'est-à-dire le lamento avec la basse.
1: Mais là, il y a quelque chose de particulier. C'est ici, vous aviez on a entendu vers la fin une petite descente mélodique et qui est aussi employée pour évoquer les rivières, les fleuves, comme dans le sommeil de Renaud. Vous avez des descentes avec des crochets par deux. Et donc, il y a une analogie entre les rivières qui coulent et les pleurs qui coulent sur le visage.
0: Ah oui, alors c'est ça le problème, Marc Moyon, c'est qu'un figuralisme en remplace un autre, en fait. Oui, c'est-à-dire qu'on a la même figuration musicale de l'eau qui coule et des pleurs.
2: Oui, et après, c'est notre travail de le faire, de le rendre crédible, je pense vraiment. Oui. Mais je dois dire que je suis vraiment hyper content d'être là, parce que vraiment, c'est très enrichissant ce qu'on écoute là. Merci beaucoup à vous. parce que c'est vrai que dans notre travail, justement, d'essayer d'exprimer des choses qui sont difficilement exprimables, comme le sanglot, justement, et dans le fait de styliser aussi ces expressions. Donc, nous, on a tout un attirail, en particulier dans la musique baroque, avec les agréments, qui sont justement une autre couche de rhétorique,
1: en fait. Oui.
2: Et donc, dans tous ces agréments, ce qu'on appelle les agréments, donc les ornements en musique française, on n'a pas le sanglot. On l'a qu'une fois chez Montéclair, dans un traité en 1728. Avant, on parle d'accent plaintif, de plainte, de port de voix qui permettent de faire des gémissements, etc. Et on a ce sanglot. Et justement, j'avais envie de vous lire la définition de Montéclair du sanglot.
0: Avec plaisir. Est-ce que musicalement, vous pouvez spoiler et nous dire si ça ressemble au tri de Caccini de tout à l'heure?
2: Pas du tout.
0: Ah, justement.
2: Pas du tout. Ça ressemble à ce que décrit Estelle. C'est ça qui est très intéressant. Ah. Il semblerait, par le terme de sanglot, que cet agrément ne devrait servir que dans les gémissements. Cependant, on s'en sert pour exprimer plusieurs passions opposées les unes aux autres. Le sanglot est un enthousiasme qui prend son origine dans le fond de la poitrine et qui se forme par une aspiration violente qui ne fait entendre au dehors qu'un souffle sourd et suffoqué. Le sanglot prévient la vive voix avec laquelle il se lie étroitement, et lorsque la voix s'est étendue, suivant la valeur de la note ou suivant la force de la passion, elle finit presque toujours par un accent ou par une chute, qui sont deux autres agréments. Le sanglot s'emploie dans la plus vive douleur, dans la plus grande tristesse, dans les plaintes, dans les chants tendres, dans la colère, dans le contentement et même dans la joie. C'est intéressant. Il se pratique presque toujours sur la première syllabe du mot « hélas »

0: Et c'est vrai que c'est quelque chose qui est assez peu usité chez les chanteurs, parce qu'on a toujours, on nous a appris à respirer bien tranquillement avant de commencer à chanter. Mais je trouve justement cet ornement-là très intéressant, parce que finalement, en effet, c'est un moment d'impossibilité expressive, mais quelque part, on lui rend une forme de, je trouve quand même, d'expression avec cette chose qui est totalement antivocale, en fait, quelque part.
1: Mais c'est une forme d'expression qui prend soin de ne pas être trop verbale, précisément.
0: Exactement, parce c'est que... vraiment du non-musical, ouais, et du non-verbal, et c'est ça qui est très intéressant.
1: Pour mimer la suspension d'activité conceptuelle, en fait, ça ressemble à ça.
0: C'est... Parce que c'est vrai qu'on a les accents dont il parle, qui sont vraiment où en fait on quitte la voix un peu, voilà, on sort de sa ligne vocale, ou la chute, ou aussi on se permet de se répandre un peu. Et c'est vrai que ça, ce sont des agréments vocaux, enfin, qui sortent un peu de la ligne vocale, mais qui sont quand même sonores, alors que le sanglot est vraiment quelque chose qui est que de la respiration, en fait. C'est pour ça que ce mot de diaphragme tout à l'heure parlait à mon cœur, parce que c'est vrai que c'est vraiment ça, pour le coup, c'est vraiment respiratoire, quoi.
1: 1728, ça veut dire qu'on est quand même presque 50 ans après Assis Égalité. Oui, mais vous, Bertrand Poirot, vous avez été relevé les A et les E, justement.
2: Oui, mais c'est exactement dans le même état d'esprit, c'est l'écriture musicale qui nous le donne. Et moi, j'emploie le terme d'exclamation, mais en fait, c'est un terme... en France, il n'y a pas eu de théorisation de la rhétorique musicale, c'est plutôt les Allemands. Mais si on compare les partitions, en fait, on peut employer la terminologie allemande, et c'est Pierre-Alain Clerc qui a fait un peu un compendium sur cette terminologie, et donc le sanglot de Montéclair peut s'appeler aussi exclamation, et en fait c'est chez Lully, c'est une rupture de la mélodie avec des grands intervalles, une octave par exemple, un tim, et c'est sur des termes de non-sens, c'est-à-dire hélas. Et moi, ce que j'avais évoqué dans ma recherche, c'est que c'était tout d'un coup, dans ces moments-là, c'est l'éruption du physique, du corps, hein, parce qu'il n'y a plus du tout de... Il y a une rupture vocale importante, mais il n'y a plus de sens non plus.
1: Vous aviez cité tout à l'heure l'abbé Batteux, Charles Batteux, qui, en 1746, publie Les Beaux-Arts réduits à un même principe. Et il se trouve que cet abbé Batteux, il nous prévient que l'opéra, en tant qu'il est inspiré du genre pastoral, est un genre dans lequel les passions doivent être présentes, mais de façon relativement édulcorée. Il écrit qu'on nous peigne leur tristesse, leurs soucis, leur jalousie, leur dépit de ces bergers et bergères.
2: Ah, oui.
1: Ces passions sont des jeux innocents au prix de celles qui nous déchirent. Ce qui alimente la thèse d'Estelle Ferraré, c'est que quand on les esthétise, les passions sont plus si déchirantes que ça.
2: Ah oui, oui. Non, ce qu'il veut dire, c'est que l'univers du berger est un univers très doux, et même s'il est parsemé de plaintes, c'est un univers idéalisé. Mais par exemple, on va pas trouver chez les bergers les ambitions politiques ou les jalousies politiques, ou alors des grands débats comme dans le Cid, qui donc hésite à tuer le père de sa fiancée. C'est je pense que c'est ça qu'il veut dire. Il y a quelque chose de à la fois serein et mythique, mais poétique. C'est intéressant, le titre de Batteux, parce que réduit au même principe, ça veut dire c'est l'imitation de la nature.
1: Oui, ça veut dire aussi une rationalisation.
2: C'est le concept d'Aristote, la mimésis. Ouais. Et la mimésis, c'est pas du tout ce qu'on croit imiter le chant des oiseaux. Et tout. Si, ça comprend ça aussi, mais c'est imiter les passions humaines et leurs manifestations aussi physiologiques. Donc, essayer d'imiter les sanglots, les larmes, etc.
1: Marc Mouillon.
0: Non, je trouve ça très intéressant. Et justement, c'est vrai que tous ces bergers, bergères, vraiment, la référence à l'Astrée, l'âge d'or, etc. C'est vrai que ça permet cette distance qui est créée et ce fait de styliser ces émotions.
1: Oui.
0: Permettent aussi de pouvoir les dire, tout simplement, en fait. Pouvoir permettre de faire passer des choses aussi qui seraient peut-être que la bienséance ne pourrait pas admettre,
1: oui,
0: mais qu'en fait, ça permet, en fait, finalement, de dire vraiment ce qu'on a à dire.
1: Oui, mais quand vous lisez Montéclair et que vous avez une espèce de codage rhétorique de comment chanter ses passions, est-ce qu'à l'arrivée, vous n'avez pas l'impression de les polisser un peu?
0: Mais alors, moi, je vois ça comme une espèce d'essai d'intellectualiser quelque chose, déjà une pratique qui se faisait. Donc voilà, il y a ce filtre-là. Et après, pour nous, c'est quand même intéressant parce que ça veut dire qu'on peut un peu pousser les murs d'un point de vue par rapport à une manière de chanter extrêmement stylisée qui nous est héritée du bel canto, etc., de quelque chose qui est, pour le coup, encore plus lissé. Là, ça nous permet quand même d'avoir d'autres outils, d'autres couleurs

qui soit moins académique en termes de vocalité. Et donc ça, c'est très intéressant. Mais après, tout ça nous permet d'essayer de viser juste pour justement tenter d'émouvoir, en fait.

0: Alors là, il se passe quelque chose. Estelle Ferrares, c'était The Fairy Queen de Britain, mais dans une version qui est chorégraphiée par Pina Bausch dans le spectacle Café Muller. Pourquoi ces sons de chaise disent presque plus du sanglot que la chanteuse ?
1: Parce que pour penser à l'impuissance, j'essaye d'utiliser un concept qui vient de la phénoménologie française, c'est-à-dire de Merleau-Ponty, Sartre, Simone de Beauvoir. En fait, il parle de puissance comme d'une prise sur le monde. Et ce que j'essaye de montrer, c'est-à-dire qu'appréhender la question de la puissance de manière corporelle, comme lorsqu'on emploie le mot prise, ça permet de réfléchir sur justement ce que peut un corps. Est-ce que c'est qu'un corps qui ne peut pas ou qui peut moins ou qui peut mal? Et donc quand on ne peut pas prendre quelque chose, quand le monde ne nous tend pas de prise, ben on se cogne dans le mur, dans le monde. Enfin, et cette pièce de Pina Bausch, moi, elle m'a beaucoup touchée parce qu'en fait, elle montre des sanglots et à plusieurs reprises une des danseuses qui mime un sanglot. Enfin, mais il y a aussi en fait vraiment un rapport au monde qui va traverser toute la pièce, dans lequel il y a deux danseuses en particulier, parce qu'il y a, en fait il y a tout, il y a six danseurs, trois femmes et trois hommes, et donc il y a deux danseuses, dont Pina Bausch lorsqu'elle dansait elle-même ce ballet, qui en fait se cognent dans un décor qui est complètement dans l'obscurité, et au milieu desquels sont renversées des tables et des chaises d'un café, manifestement. Et en fait, c'est un ballet très difficile à danser, puisque c'est un ballet qu'on danse les yeux fermés. Donc en fait, les danseuses se font vraiment mal. Et elles courent, enfin, d'un bout à l'autre, elles vont se heurter dans les meubles, dans les murs, dans les hommes qui sont là aussi. Et donc, il me semble que ça permet... Elle nous donne à voir de beaucoup de manières différentes, et pas seulement au moment où on entend le son sanglot, ce qui est en jeu dans l'impuissance, comment saisir cette impuissance, et donc cette question de la prise sur le monde, et de l'absence de prise. Elle se cogne dans le monde. Voilà,
0: en l'occurrence, dans le passage précis que l'on vient d'entendre, c'est un homme qui pousse les chaises pour qu'elles ne se cognent pas, précisément parce qu'elle semble avoir perdu la maîtrise de son déplacement pris par le sanglot.
1: Oui. Ouais. Il y a des moments où effectivement il y a un personnage qui pousse, mais il y a des moments où il y a personne qui enlève, ouais. Et donc là, ça fait très mal.
0: Vous dites que si pour Merleau-Ponty les possibilités qui s'ouvrent dans le monde dépendent du mode et des limites d'un je peux corporel, vous dites aussi que Iris Marion Jung lui rétorque que les femmes sont enfermées dans un je ne peux pas, ou plutôt que nombre de leurs je peux sont doublés d'un je ne peux pas. Et vous pointez beaucoup dans votre livre Une philosophie des sanglots que hommes et femmes ne sont pas égaux devant la question que nous abordons.
1: Oui. En fait, je pars de Merleau-Ponty parce que quand on pense le corps, enfin en philosophie, c'est un peu un point d'entrée évident. Et il va toujours poser le corps comme ce dont part la puissance, en fait. C'est ce qui pose le monde, c'est ce qui pose l'espace, c'est ce qui pose le temps. Et en fait, l'être humain, donc, qui n'est pas genré, hein, donc il dit tout le temps l'être humain, ben, c'est celui qui est au centre de ses coordonnées, aussi bien coordonnées temporelles, coordonnées spatiales. Et donc, il a des intentions, et c'est avec ses intentions, en fait, qu'il va se mouvoir. Et ce qu'a montré, alors déjà, très rapidement derrière Beauvoir, c'est que bon, ça c'était peut-être une vision qui ne concernait que certains corps. Et encore un peu plus tard, en fait, dans les années 80-90, quelqu'un qui s'inscrit aussi dans donc cette féminologie, dans ce moment de la féminologie, donc il s'appelle Iris Maryland, a écrit un article très intéressant qui a été très très lu, qui s'appelle Lancer comme une fille. Et dans lequel, en fait, elle essaye d'expliquer ce que c'est que, donc, lancer un ballon, hein, c'est un geste aussi simple d'un point de vue philosophique. Et donc, pourquoi est-ce que finalement, bah, les femmes, la plupart du temps, bah, leurs tirs sont un petit peu minables, quoi. Ça tombe, ça va pas loin. Et c'est donc toute une réflexion sur ce que c'est que, quand on a un corps, d'occuper l'espace, et est-ce qu'on a été ou pas habitué à s'y dilater, puisqu'en fait, le dilater, ça, c'est un mot de Merleau-Ponty, se dilater dans l'espace, c'est-à-dire en fait le prendre, le posséder, le créer, lui imprimer son mouvement, ou bien est-ce qu'on a été au contraire socialisé de manière à avoir toujours deux choses. C'est-à-dire, évidemment, il y a bien des choses qui doivent être faites, donc il y a une agentivité et un déploiement qui est nécessaire, mais en même temps, jusqu'à un certain point, il y a tout le temps en même temps un je ne peux pas. D'où cette idée qu'il y a à la fois une prise et la négation de cette prise, en fait. Il y a à la fois une injonction à prendre et un échec en partie programmé.
0: Et la pensée de l'impuissance, vous dites aussi qu'en philosophie, elle est pas très riche, même le Bartleby avec son « je préférerais ne pas » vous le taxer de luxueux dans sa pensée de l'impuissance, parce qu'il rate la question en quelque sorte, tellement il la prend avec trop de distance.
1: Alors oui, il y a vraiment une passion en fait de la philosophie pour la puissance sous toutes ses formes. Hein, vous avez la volonté de puissance, la puissance de savoir, la puissance d'agir. Et voilà, exactement. Donc en fait, il y a vraiment beaucoup de réflexions sur ces questions-là, qui à mon avis n'est pas pour rien que c'est parce que ça a été très longtemps peuplé d'hommes en fait cette discipline, mais c'est peut-être pas forcément l'unique raison. Et donc en fait, il y a quelques philosophes, mais assez rarement, qui vont s'approcher de la question de l'impuissance, mais c'est toujours en fait au fond pour la dépasser ou pour trouver en elle quelque chose qui serait déjà son contraire. Et justement, Bartleby, c'est pas de l'impuissance, c'est en fait le fait d'affirmer la puissance de se retirer du monde. Oui. C'est pas être confronté à des limites objectives, c'est simplement je préfère ne pas. Donc je préfère ne pas participer au tumulte du monde dont à propos duquel j'ai une sorte de comment dire de sagesse. Donc d'une certaine manière là j'affirme une puissance de pensée du philosophe qui est supérieure. C'est en fait c'est plutôt une sorte de prise de distance, de prise de hauteur par rapport à ça, mais ça n'a en rien de l'impuissance en fait.
0: Parce que quand Galatée tout à l'heure chantait son injustice, ça veut dire qu'elle donnait à ses pleurs une espèce de projet de réparer la dite injustice. Est-ce que vous la soupçonnez à ce moment-là de se mettre un peu dans la position d'un Georges Didier Oberman qui va donner aux pleurs une fonction de soulèvement et donc finalement un projet de puissance?
1: Alors ça, je ne peux pas dire ou pas, enfin dire si je soupçonne ou pas. Enfin, je crois que les sanglots sont un état physiologique d'une telle virulence qu'en fait il ne permet pas quelque chose comme un projet. Il y a vraiment une sorte d'interruption absolue. Il y a des images qui peuvent parler, il y a des sons parfois, mais il y a certainement pas un projet. Ce que fait Georges Didier Huberman dans un ouvrage qui s'appelle Peuples en larmes, peuples en armes, dans lequel il ne parle pas spécifiquement des sanglots, mais des larmes en général, c'est qu'en fait, il va tenter de penser une forme de logique collective dans laquelle les larmes ou l'expression d'un certain nombre d'émotions négatives auraient leur place pour embraser en quelque sorte un certain nombre de soulèvements, de mouvements, de contestations populaires. Et donc avec cette idée qu'il y aurait, il va beaucoup en particulier commenter le cuirassé Potemkin, dans lequel en fait on voit des vieilles femmes qui pleurent, c'est pas tout à fait le début du film, mais c'est assez rapidement ça, à la suite donc de la mort d'un marin dans le cadre d'un soulèvement sur un bateau. Ces vieilles femmes qui pleurent vont, c'est la thèse de Didier Oberman, être en fait le ressort, le déclencheur d'une insurrection qui va emporter toute la ville. Donc on est en 1905 et ce sera ensuite une insurrection qui va être complètement réprimée par l'armée russe, par les Cosaques qui tirent sur la foule. Voilà. Et donc moi ce que j'essaye de dire alors, dans ce contexte bien précis, c'est que je pense pas que d'une part on puisse attraper les sanglots peut-être par les quelques fois où ils ont pu déboucher sur une insurrection. Enfin, je veux dire, c'est pas encore une fois en repassant par la question de la possibilité de la puissance qui gérerait dans l'impuissance qu'on va pouvoir toucher le contenu de vérité des sanglots. Ça n'est pas faire justice, j'allais dire, aux milliards de sanglots qui s'éteignent tout simplement dans le noir et dans la solitude et qui ne donnent lieu à rien.
0: Donc, une impuissance qui reste.
1: Ouais. Je ne pense pas qu'on puisse attraper ça par ça. Et en fait, ce qu'il y a, c'est qu'il y a une répugnance de la philosophie à aller voir ça. Et donc, tout de suite, plutôt aller chercher, regarder dans cette scène. Finalement, on a eu une insurrection, on a eu un soulèvement. Et ça, c'est une première chose. Et l'autre chose que je commente un petit peu, c'est encore une fois la question genrée. C'est-à-dire qu'en fait, Didier Huberman ne commente pas le fait que ce sont les femmes qui pleurent, mais ce sont les hommes qui montrent les poings et ce sont eux qui vont aller à la rencontre avec les Cosaques. Et que donc, finalement, cette espèce de subjectivation politique, hein, il y a un sujet politique qui émerge, c'est seulement vrai que pour certains. Parce que ceux qui deviennent véritablement acteurs, c'est justement pas ceux qui ont pleuré, en fait. C'est pas celles qui ont pleuré.
0: Dans les opéras baroques, Marc Moyon, ceux qui pleurent, ça finit toujours à peu près bien quand même pour eux. Enfin, c'est quand même mis à un endroit bien précis de l'opéra.
2: Oui, bah, y a souvent quand même une petite intervention divine qui est bienvenue. Donc voilà, ils ont des destins un peu extraordinaires. Mais justement, comme le disait Estelle, c'est pas la majorité des cas. C'est justement, on montre cette histoire-là sur scène parce qu'elle est exceptionnelle. Ouais. Mais
0: vous avez beau chanter des rôles masculins, ils pleurent aussi.
2: Alors oui, quand même, c'est quand même assez majoritairement pour les femmes, hein, quand même. Enfin, d'expérience. Mais oui, on a quand même des beaux lamenti quand même.
0: Bertrand Poirot, donc vous êtes arrêté sur les sanglots masculins oui. Dans Assis et Galatée. D'ailleurs, ça commence comme ça.
3: Ah oui, c'est très original le début de cet opéra, parce que c'est un duo de bergers. La première scène, le premier berger arrive et puis il se plaint de la froideur de sa maîtresse, qui est traditionnelle dans la pastorale. Et ensuite arrive son compagnon, le deuxième, et là il y a une concurrence masculine à celui qui a le droit de pleurer ou non. Alors c'est un peu ironique, c'est tout à fait dans l'esprit de la cour de ce duc de Vendôme. Et il y a une espèce de comment on pourrait dire, de recul métathéâtral, c'est-à-dire que on fait pleurer des bergers, on se moque aussi de la convention où les bergers doivent pleurer. Et tous les deux, donc, se plaignent de leur maîtresse. Mais ce qu'il y a, c'est que ce dispositif dure pendant 3 scènes. Et c'est un duo de haute contre, c'est-à-dire c'est le ténor aigu, et c'est un duo donc des dialogues et des duos à voix égale, ce qui est extrêmement rare à l'opéra. Chez Lully, en tout cas, après, j'ai pas fouillé tous les opéras, mais j'ai pas trouvé de l'équivalence, sauf dans Achille et Polyxène, le premier acte où qui met en scène Achille et Patrocle. Il commence aussi par un duo d'hommes, mais il y en a un qui est basse et l'autre est haute contre et ténor. Alors ça, c'est extrêmement original, et je me suis posé la question de savoir si c'était en fait, c'est un retour aussi aux premières amours de Lully avec Molière, où il y a beaucoup de scènes pastorales dans les comédies ballets, et je me suis demandé si c'était pas aussi une lassitude de la part de certaines parties du public, des aristocrates lettrés ou des hommes de lettres, une lassitude de tous ces héros valeureux, héroïques, et que une masculinité plus fine, plus douce, plus sensible serait peut-être l'avenir de l'opéra. Et c'est parallèle avec la tragédie, hein. On a le même mouvement dans la tragédie, et Campistron, qui a écrit le livret d'Assis et Galatée, a écrit des tragédies où les hommes pleurent.
0: Dans Assis et Galatée, les moyens musicaux mis en œuvre par Lully pour faire pleurer Assis sont les mêmes que ceux qu'il va prendre pour Galatée ?
3: Oui, sauf pour, je pense, j'ai pas trouvé cette figure de catabasse qui exprime les larmes. Ah, j'ai l'impression que c'est plus féminin, parce qu'on le trouve aussi dans la plainte de Chloris, dans Georges Dandin. Mais sinon, oui, ce sont les mêmes moyens expressifs. Et dans ce fameux lamento homosexuel, dans Achille et Polyxène, ce sont aussi les mêmes moyens expressifs.
0: On va écouter « C'est en vain quand c'est lieu », extrait de la scène 1 de l'acte premier, donc d'Assis et Galatée. Donc là, c'est bien Assis.

0: rôle d'Assis dans Assis égale à T de Lully, dans la version dirigée par Christophe Roux, c'est des talents lyriques. Bertrand Poirot, c'est un topo, c'est-à-dire il faut qu'il y ait des gens qui pleurent dans un opéra.
1: Oui, c'est la plainte en musique, oui, c'est un topos. Oui, oui.
0: Toujours en mineur.
1: C'est vrai que alors ça, j'ai pas trouvé d'exemple de plainte en majeur. Donc c'est la tonalité mineure, et comme le dit Rameau, c'est pour les moments tristes. Hein, c'est le mineur a toujours été chargé d'émotions tristes. Je pensais à quelque chose, à cette histoire de répartition des héros des héroïnes. C'est vrai que les lamentos sont plutôt féminins, mais il y a un exemple d'un héros pour qui ça se passe très mal, c'est Attis. Il y a un très beau lamento dans Attis, mais malheureusement il meurt à la fin de l'opéra. Ça se termine pas toujours très bien.
0: Et celle Ferrarès, vous rappelez que les théories de l'évolution, Charles Darwin s'exprime sur la question dans un livre qui s'appelle L'expression des émotions chez l'homme et les animaux, et cette approche physiologique va donner aux larmes une qualité lubrifiante pour les yeux, donc il y trouve une forme d'utilité, lui.
2: C'est ça, c'est-à-dire que moi, il a pas tellement écrit là-dessus, mais il va donner lieu à l'explication, on va dire, darwiniste des pleurs dans son cas. Lui, c'est parce que, d'après lui, les globes oculaires seraient soumis à une pression trop forte dans le cadre de certaines émotions, et que donc, pour s'en libérer, pour éviter qu'il y ait éclatement de vaisseaux, de l'eau, en fait, serait sécrétée. Oui. Donc, ce serait quelque chose qui, en fait, aiderait l'espèce humaine à ne pas être mise en péril, que certains de ses organes ne soient pas mis en péril lorsqu'elle se retrouve face à des situations pleines de détresse, quoi.
0: Donc, ça vous permet de le mettre en balance avec l'idée, donc, qu'il y aurait... que ce serait une forme d'adaptation que de pleurer, là où Sartre dit que les sanglots sont associés plutôt à une conduite de désadaptation ou d'échec.
2: Ah oui, d'échec, mais pas de désadaptation. En fait, c'est dans le moment où il y a échec possible que finalement les émotions vont créer une sorte d'effet magique, c'est la thèse de Sartre dans l'esquisse d'une théorie des émotions, qui va en fait... le faire voir le monde d'une autre manière, de manière à ce que finalement il y ait une réponse qui a l'air plus ou moins appropriée, étant donné le très petit nombre d'options qui sont restées. Et il y aurait, c'est pour ça que j'emploie le mot de ruse, là, auquel vous avez fait allusion tout à l'heure, une sorte de ruse, si vous voulez, du sujet qui éclate en sanglots, ou d'ailleurs, il parle pas que des sanglots, il parle de toutes sortes de réactions émotionnelles. Par exemple, il va dire que une femme, une patiente dans un cabinet de psychanalyse qui éclate en sanglots au moment où elle va enfin raconter une histoire particulièrement douloureuse, on imagine que c'est un inceste ou quelque chose comme ça, éclate en sanglots, précisément, dit-il, parce que c'est une manière de se mettre dans l'impossibilité de parler, parce qu'en fait, elle n'est pas prête pour le faire. Donc, si vous voulez, il y a une sorte de fonction... donc une façon, si vous voulez, de ne pas se confronter à l'échec qui est pourtant là, c'est-à-dire qu'elle est bien chez son psychanalyste afin de faire rendre gorge à ce qui lui est arrivé, et pourtant elle n'y parvient pas, et confrontée à cet échec, elle adopte en quelque sorte une stratégie qui va consister à sangloter.
0: Parce que ça, on le voit dans certains opéras. Je pense par exemple chez Handel, l'aria va être potentiellement un moment tout à la fois plaintif et réflexif. Comme si le personnage sortait un peu de lui-même et regardait son affect sous différents angles. D'ailleurs, c'est le moment où l'action s'interrompt pour essayer peut-être d'en découdre quand même.
3: Mais c'est pour ça d'ailleurs que je pense que... Enfin, je connais pas tout le répertoire, loin de là.
0: Oui.
3: Mais je pense que le sanglot, vraiment... appartient plus au monde du récit qu'au monde de l'air. Les larmes seront le monde de l'air, où on va pouvoir dire que ça coule et que ça coule. Mais vraiment, le moment où justement les choses s'arrêtent, pour moi, ça appartient plus au récit, au moment où justement il y a de l'action. Parce que pour que ça s'arrête, il faut qu'il y ait de l'action. Enfin, je pense. Je dirais, enfin oui, instinctivement, je dirais ça. Je ne vois pas d'air... On se plaint beaucoup, on se répand, mais c'est pas le moment de la crise entre guillemets du sanglot. Elle peut pas trop intervenir dans l'air, je pense, parce que ça serait inentendable en fait.
0: Ah oui, parce que l'air est quand même un moment où le temps se déroule.
3: Oui, oui. Mais où on fait une pause, on étudie une émotion, un sentiment, un état d'être, mais justement on le déplie, on tartine un peu ce sentiment là on l'observe par plein de, justement cette répétition là elle est jouissive, elle est fantastique à faire, parce que justement on peut détailler et essayer d'être le plus éloquent possible sur ce sentiment ou cette émotion, mais j'ai l'impression que d'ailleurs justement tous ces ah oh hélas, bon, il y en a parfois dans les airs, mais c'est quand même beaucoup plus le monde du récit pour moi.
0: Ouais. Vous citez Estelle Ferrarez, un film de Kaneto Shindo de 1960 qui s'appelle L'île nue, où là il y a des sanglots qui sont précisément un moment d'interruption de la musique, parce que le film est super musical, il n'y a pas de dialogue, que de la musique, et là la musique s'arrête pour que les sanglots éclatent.
2: Oui, c'est un film d'une grande beauté et très étrange. C'est un film en noir et blanc qui raconte la vie extrêmement, comment dire, pénible d'une famille de paysans qui vivent seuls sur une île japonaise dans une très grande misère avec deux enfants. Et on voit leur vie de labeur et il n'y a absolument aucune voix humaine. C'est-à-dire qu'on entend les pas par moment, on entend éventuellement les rires des enfants à un moment donné, bon, des petits bruits comme ça, mais le reste du temps, en fait, on entend tout le temps cette espèce de musique très obsédante, très fort, qui crée une sorte de croûte en fait sonore autour du film. Et le seul moment où on va entendre quelque chose qui utilise la glotte humaine, bah, c'est une crise de sanglots. Vers la fin du film, un des enfants est mort d'une maladie. Enfin, on ne comprend pas grand chose, mais de manière assez brusque, emporté par une fièvre. Et la mère va éclater en sanglots, non pas au moment des funérailles, mais en fait, alors que le temps a l'air de vouloir reprendre son cours, c'est-à-dire qu'en fait, c'est quelques jours après, elle reprend sa vie de labeur avec son mari, donc ce qu'on a vu pendant presque des heures, c'est un film très long en fait, on l'a vu monter et descendre avec des seaux très lourds pour arroser ces pauvres champs, et en fait, donc elle va recommencer ça tout à l'heure, et la musique est de nouveau très forte, et là, en fait, elle s'écrase par terre, vraiment, c'est le mot, et elle se met à sangloter, on entend hurler, en fait, presque. Voilà, et c'est vraiment cette force d'irruption qui est aussi une sorte de... Moi, j'interprète, on parlait du temps, là, une façon d'arrêter le cours du temps, c'est-à-dire c'est une protestation parce que le temps va recommencer, parce que tout va recommencer à fluer comme si de rien n'était. Et d'une certaine manière, là, en fait, elle hurle un nom, quoi, en fait, c'est... Elle essaye de dilater un maintenant qui est le maintenant de sa peine. Mais évidemment, ça va reprendre. Ça va reprendre.

0: Et si je peux me permettre, là, en fait, le bruit qu'on entend tout à la fin, c'est le bruit des seaux d'eau que son mari recommence en fait à verser sur le champ. Donc en fait, c'est vraiment, j'allais dire, on sent la force de ce flux qu'elle avait essayé d'interrompre, qui en fait reprend et de fait va la vaincre puisqu'elle va finir par se relever, quoi.
1: Donc là, on a de l'eau qui met fin aux pleurs. C'est le contraire de chez de ceux du figuralisme tout à l'heure. Vous citez l'anthropologue Ernesto De Martino qui a travaillé sur les pleurs dans le deuil et qui leur donne une fonction. Il dit qu'ils permettent d'éviter aux vivants la perte la plus irréparable, qui est celle de soi-même, c'est-à-dire de ceux qui restent.
0: Oui, alors ça, c'est une interprétation des pleurs collectifs, puisqu'en fait, lui, il travaillait sur les lamentations telles qu'elles ont été pratiquées pendant des millénaires autour du bassin méditerranéen. Et lui, il les observait, enfin, les dernières occurrences, en tout cas les dernières pratiques, dans les années 50, dans le sud de l'Italie. Et donc là, effectivement, il est en train d'observer ce que ça pouvait vouloir dire dans une société dans laquelle, on va dire, Dieu était encore très présent et où ce personnage du sujet souverain supposé avoir une forme de puissance n'est pas encore très, très fermement là. Donc là effectivement, il y a, je pense, une fonction une fonction sociale évidente, alors que moi, je pense que ce que font les sanglots contemporains, c'est plutôt une sorte d'interruption, justement, d'un bon fonctionnement. C'est-à-dire que c'est l'interruption du fait que nous sommes toujours en train de tenter de devenir sujet. Donc c'est plutôt une suspension que la mise en œuvre d'une fonction. C'est la suspension de toutes les fonctions. C'est une sorte de protestation qui va durer quelques secondes, quelques minutes, avant évidemment de repartir dans ce que nous sommes supposés faire. Mais c'est pour ça, c'est une interprétation assez contemporaine que j'essaye de donner des sanglots. Je n'en parle pas comme d'un invariant culturel, ni non plus comme d'un invariant historique, et je trouvais ça très intéressant ce que Marc disait tout à l'heure, c'est-à-dire le fait que il y a ce moment, j'ai l'impression que ça coïncide un peu, où en fait le sujet, enfin, vous l'appelez pas le sujet, mais donc le chanteur solitaire qui donc va se développer avec celui qui commence à pleurer seul, bah c'est le début du 17e, c'est ce que vous disiez, c'est exactement en fait le moment où en philosophie le sujet, c'est-à-dire cette forme rationnelle et puissante de l'être humain et pensée en philosophie. Donc en fait, c'est assez intéressant que ce soit contemporain, quoi.
1: Parce que les sanglots de deuil, par exemple dans les leçons de ténèbres de Michel Lambert, sont presque déjà dans le recueillement.
2: Mais là, justement, c'est une transition toute trouvée, parce que on est justement dans la lamentation en collectif, hein, vraiment ce moment où on se retrouve à la Semaine Sainte et où justement on revit cette passion. Et justement, ce que je trouve très intéressant dans la version de Lambert, c'est qu'il utilise le ton grégorien, qui a un ton spécifique des lamentations, hein, le tonus lamentatione, qu'on n'entend qu'une fois par an au moment de la Semaine Sainte. Et donc, il utilise ce chant grégorien, ce plein chant, et il va l'ornementer, en fait. Il va l'ornementer toujours différemment, c'est parce que c'est une psalmodie au départ, hein, vraiment. Donc c'est toujours le même motif qui se répète et qui se répète. Et lui, il va l'orner comme ça, avec justement tout ce vocabulaire ornemental et tous ces agréments et tous ces accents et ces plaintes. Voilà, sur ce texte des Lamentations de Jérémie.
1: Eh bien, c'est avec un extrait de ces leçons de ténèbres que nous allons nous quitter. Merci beaucoup, Marc Moyon. Merci. Estelle Ferrarez. On peut donc lire Une philosophie des sanglots aux éditions Rivage. Et merci, Bertrand Porot.
3: Non, merci à vous.
1: Et merci au public rassemblé dans le salon Marguerite Long de la bibliothèque Lagrange-Fleuret, où nous avons enregistré cette émission.

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Bonsoir à toutes et à tous. Je vous souhaite un très bon atterrissage dans Escale Nocturne. Mais on remet les réacteurs en route et on redécolle pour le Learning to Fly de Tom Petty.

Attention, morceau de culte. Bob et Earl était un duo de soul qui a officié entre les années 50 et 70. Ils ont fait le buzz et ont été redécouverts dans les années 90 avec leur morceau Harlem Shuffle. Redécouverts par le groupe House of Pain, le groupe de hip-hop, qui a samplé l'intro du Harlem Shuffle des Bob and Earl. Harlem Shuffle a été également repris par les Rolling Stones dans les années 80. Morceau de culte donc, puisque le sample d'House of Pain sonne aujourd'hui un peu comme un hymne pour toute une génération, la génération de la rue donc, et l'avènement du hip-hop engagé. C'est tout de suite, et brandi comme un étendard, le Harlem Shuffle de Bob and Earl.

Quel est le point commun entre Dave Brubeck, le pianiste jazz, et Dave Greenfield, le claviériste des Stranglers? À première vue, mis à part le clavier, aucun. Si ce n'est que les deux claviéristes sont morts quasiment en même temps, en 2020, des suites de la même maladie, que je ne vais pas citer puisque trop à la mode à mon goût. Cependant, pour rendre hommage aux deux musiciens décédés, un autre musicien, le saxophoniste Lawrence Mason, a eu la géniale idée de faire un montage visuel et sonore sur YouTube. En effet, ce dernier a pris une vidéo de Dave Brubeck dans les années 60. Il a pris pour base le clip live du Tech Five de Dave Brubeck, entre guillemets le tube du jazzman. Il lui a intégré la rythmique d'origine, a repris le clavier de Dave Greenfield des Stranglers et a fait fusionner le tout avec lui-même, donc Lawrence Mason, le saxophoniste, avec sa propre partition. Ça donne un mélange assez détonnant, j'irais même jusqu'à dire bluffant. Si par curiosité vous voulez voir le résultat, vous tapez donc Dave Brubeck et Golden Brown, le titre du morceau. Comme quoi on peut encore être surpris aujourd'hui, et comme quoi la musique est infinie. C'est tout de suite donc le vrai faux morceau de Dave Brubeck, Meet the Stranglers et son Golden Brown.

0: Lou Reed naît en 1942 à Brooklyn, New York. Lou Reed était un artiste secret, parfois désagréable avec son public et notamment avec les journalistes. Loin des connivences habituelles, refusant le moindre compromis. Et c'est aussi pour ça que l'on aimait l'ex-leader du Velvet Underground. En dehors du personnage étrange et insupportable, Lou Reed était également une grande plume et une grande voix du rock'n'roll. Par ailleurs, David Bowie, premier partisan de Lou Reed dès ses débuts, ayant aussi repris ses musiques du Velvet, le décrit comme étant sans aucun doute le plus grand poète du rock moderne. Non pas par rapport à ce qu'il faisait, mais plutôt par rapport à la direction qu'il prenait. Lou Reed n'était quasiment jamais allé à l'école, dans ce qu'on peut appeler l'éducation traditionnelle. Lou Reed a grandi à l'école de la vie. Une vie jalonnée d'abus, d'excès divers, « walk on the wild side », comme il le disait lui-même. Le chanteur s'éteindra le 27 octobre 2013, suite à une grève du foie qu'il avait reçue 6 mois auparavant. Grève du foie qui ne lui aura accordé que quelques mois de sursis, et après des années d'alcoolisme, qui auront finalement eu raison de lui. Trêve de Lou Reed, c'est tout de suite le « Satellite of Love » du Long Island Baby.
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Martika, de son vrai nom Martha Marrero, née en 1969 en Californie, est une actrice et auteure-compositrice-interprète américaine, principalement active dans les années 80 et au début des années 90. Son plus grand succès, c'est Toy Soldiers, une chanson arrivée numéro 1 dans le palmarès américain. Mais outre ce tube très rentable, c'est Prince, le multi-instrumentiste et chanteur, qui lui a produit et composé deux titres qui lui ont permis d'acquérir un succès d'estime. C'est tout de suite Martika à la voix et Prince

dernière ligne droite pour cette émission, mes dernières jolies lignes droites, puisqu'il reste encore 4 morceaux, dont la très jolie reprise du morceau d'Alain Bashung par Noir Désir, qui est d'ailleurs le tout dernier morceau produit par le groupe après les déboires de Bertrand Cantat. Un joli hommage des Bordelais aux citoyens alsaciens. Mes trêves de flonflon et de cirage, je vous souhaite une très bonne nuit, une très belle vie. Je vous dis à la semaine prochaine pour un nouveau décollage-atterrissage. N'oubliez pas de saluer, de faire coucou à la Lune. N'oubliez pas que Mars, c'est pour les hipsters et pour les mangeurs de barres au chocolat. Mes amis de la Lune, je vous dis à la semaine prochaine.

0: c'est quand que tu reviens.
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